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0: J'essaie déjà de m'affaire des hommes de s'ajouter.
1: Oui, ça a fait un des animaux à l'Oxane.
0: Oui, j'en suis accompagné de chapé.
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0: 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Le dé va t'en laisser attendre.